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0: 666, il est 4 heures.
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0: 6, il est exactement 8h.
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1: 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On a de la concurrence en face, hein. Il y a Michel Drucker, attention. Hein.
2: Oui, bien sûr, oui, mais il a qu'à bien se tenir. Alors, moi, je pense que...
1: C'est quoi le format de l'émission?
2: Nous allons essayer de faire ça sur un format de 30 minutes, ça me paraît tout à fait
1: on va essayer
2: bien.
1: De tenir ça.
2: On va essayer de les tenir. Hein. Et donc, chaque émission évoquera un film en particulier. Donc là, j'essaierai d'évoquer, en fonction, hein, les acteurs, la mise en scène, le scénario, les décors, le contexte, le message, mais surtout, ce que je souhaite, c'est donner l'envie aux auditeurs de voir, découvrir ou redécouvrir le film dont on parle.
1: Alors Jackie, tu vas te consacrer à quelle période du cinéma? Parce que le cinéma existe depuis 1895, ça fait quand même un petit peu 130 ans.
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1: 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A tout à l'heure. Salut Jackie, à bientôt.
2: Salut Marco.

Salut à tous et bienvenue dans le numéro 5 de SHC News. SHC News, c'est un minimum de blabla, un maximum de musique, l'actualité du blues va vite. Alors, j'ai conçu le supplément de nouveautés de Sweet Home Chicago. Ne passez pas à côté des nouveautés blues, 4e et 5e dimanche de chaque mois à 14h. Marc Loison avec vous pour une heure de nouveautés blues sur le 666. SHC News n'est pas une nouvelle émission, c'est le prolongement naturel de Sweet Home Chicago. Parfois, on écoutera des disques sur le point de sortir ou qui viennent d'arriver dans les bacs, ou bien ils attendaient depuis quelques semaines et avaient été négligés à cause d'une profusion de nouveautés et l'abondance et la richesse des interviews de Sweet Home Chicago. Alors, SHC News offre une chance supplémentaire à davantage de disques blues de passer sur Radio 666. On commence avec le bloc français Secret Garden and the Dusty Man, ça s'appelle That's the Way It Is.

Toujours bien calé dans le numéro 5 de SHC News sur le 666 avec le blog France Secret Garden and the Dusty Man, That's the Way It Is. Ensuite, il y a eu Martha Fields Night Rider Blues, Lionel avec Remember et le Kurt Blues Band pour Stay in Your Bedroom. Voici le bloc Europe avec la part belle à l'Italie cette fois-ci, Marco Bartoccioli featuring Sarah Jane Olog. Ça s'appelle He Comes to Me.

C'était la partie européenne de ce cinquième message CNews sur le 666 avec Marco Bartoccioli featuring Sarah Jane Olog, He Comes To Me. On a entendu ensuite Marco Pandolfi avec Rain Or Shine et Gloria Turini and the Doctors, I Just Wanna Make Love To You, bien sûr. Et puis les Roumains Blumans avec Alceva. Voici la première partie de Made in USA. On démarre avec Theo Sieben on A Ship of Old Age.

La première partie de Made in USA dans ce SHC News numéro 5 avec Theo Sieben on the Ship of Old Age, Dickity on the Snake Charmer, ça s'appelle That's All I Need, Luke Winslow King, Destiny, Luke Winslow King, disque du mois pour Sweet Home Chicago en juin et en interview très bientôt. On a entendu Destiny, extrait de Coast of Light, et puis The Alex Epicenter Band featuring Gary Hudson, ça s'appelait Right on Time. Voici le dernier bloc, Made in USA Part 2, on démarre avec Russ Green, ça s'appelle Hey Man.

0: Dans ce cinquième message CNews, c'était la dernière partie Made in USA, Russ Green, Hey Man. Ensuite, Duke Robillard avec Duke Robillard and All-Star Band, When I Get Lucky. Dana Fuchs avec Borrowed Time. Et vient de s'achever J.P. Soares and Han Harris avec Old Silver Bridge. Voilà, on a rendez-vous bien sûr samedi prochain pour le prochain Sweet Home Chicago. Et puis pour le SHC News, rendez-vous dimanche 27 juin. Salut, bye bye.
1: Il est 15h.
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Bonjour à toutes et tous. Il était temps que je termine cette introduction qui a failli me coûter l'ensemble de mes auditeurs. J'espère que vous allez toutes et tous bien, que vous passez un bon dimanche 31 mai en ma compagnie, si j'espère que vous êtes là. Si jamais vous voulez m'appeler et me déranger pendant l'émission, n'hésitez pas au 02 31 94 66 66. Évitez de m'appeler, évidemment. Introduction composée de différents morceaux. Le premier morceau, c'était Kill Them, qui était un morceau de Jamie XX, ancien du groupe The XX, donc morceau de 2022, qui a été suivi par Time to Party, qui était quelque chose d'un peu, on va dire, un peu rythmé, à la limite de la trance. L'auteur, c'est Kiki. Alors, Kiki, c'est Kiki Weslow, une DJ néerlandaise. C'est pas mal, j'ai découvert ça assez récemment. C'est un titre de 2025. Suivi d'un classique Out of Space de Prodigy. Prodigy, groupe d'électro britannique Out of Space, issu de leur premier album Experience, un album de 1992. Comme vous le savez peut-être, Keith Flint, le chanteur de Prodigy, ou le leader de Prodigy, un des leaders de Prodigy, est décédé malheureusement il y a quelques années, mais il y reste Laia Mollet, qui est un des meilleurs DJ électro, ou du moins connaisseur de la musique en Grande-Bretagne. Introduction terminée par une DJ britannique, Meg Ward, et le titre You Don't Wanna, donc un titre de 2023 avec mon accent so British. Vous avez bien compris que j'étais bilingue. Donc, continuons ce Greg Show en nous disant quoi ? Bah, j'espère que vous allez bien. En tous les cas, je ne sais pas quoi vous dire, moi, à part l'actualité sportive du week-end, ce n'est pas hyper intéressant. J'espère que vous êtes des milliers à m'écouter, comme sur d'autres radios. Nous allons commencer ce Greg Show après cette belle intro par du classique. Massive Attack qui sera suivi d'Aphex Twin. Et on se retrouve donc juste derrière. Bah juste derrière, juste après quoi.

Finger Babe, c'était donc un titre de Richard James. Alors Richard James, c'est Aphex Twin. C'est un DJ irlandais, titre de 2014, qui initialement s'appelait Fucker, mais qu'ils ont remplacé par ce titre Finger Babe. Titre donc de 2014, qui avait été précédé de Safe From Harm, qui est le premier titre du premier album de Massive Attack, Blue Lines, qui est un album de 1991. Nous allons donc continuer ce Greg Show avec de la House Germanic, Book of Shade et le titre In White Rooms, qui sera suivi par un autre titre en W qui s'appelle Your Woman et qui est interprété par White Tone.

C'était donc Your Woman, interprété par le groupe britannique White Town. C'était un titre assez prolifique à l'époque, donc en 1996. Titre issu du premier album de White Town qui s'appelle Woman in Technology. Qui est White Town? C'est un producteur musical britannique qui s'appelle Jyoti Prakash Mishra. Alors, c'est à peu près son, alors, je sais pas si c'est sa seule production, mais c'est vrai que c'est le titre qui a fait connaître White Town et depuis, on n'a plus trop entendu parler d'eux. En tous les cas, ce titre est excellent. Il a été repris sur un vieux titre, je crois, des années 30 ou 40. Alors, je pourrais pas vous donner le nom du titre, mais c'est ce dont je me souviens. Bref, je vais pas vous faire l'histoire de la musique. J'en suis pas capable, mais en tous les cas, c'est un titre à connaître et qui est vraiment excellent. Donc, continuons ce Greg Show avec des E, Greg 4000 au platine, moi-même. J'espère que vous appréciez ce Greg Show. N'hésitez pas à me contacter, à me faire part de vos suggestions, à vous proposer pour venir à l'émission, je sais pas, avec votre playlist, si ça s'intègre à peu près dans ce que je passe. C'est-à-dire que voilà, ça dépend, mais il y a toujours quand même des choix à faire. Si vous avez des idées qui tournent autour de la musique que l'on écoute le dimanche ensemble dans le cadre de cette émission, n'hésitez surtout pas. Est-ce que je dois vous parler d'actualité? Pas nécessairement. Il y a eu du foot, du tennis ce week-end, mais il y a sûrement plus important. Le tennis, c'est bien. Moi, je trouve ça plutôt sympa. Roland Garros, je sais pas. L'ambiance, c'est un peu bizarre. C'est toujours un peu vide. Bah pas vide, mais bref, je vais pas m'épancher là-dessus. Mais en tous les cas, il y a eu des beaux matchs et c'est vrai que c'est plutôt esthétique, sympa. Après, il y a peut-être d'autres choses plus importantes dans la vie que Roland Garros. Mais c'est vrai que c'est un jeu assez agréable à regarder. Il y a eu des surprises, il y a pas mal de jeunes, etc. Donc ça, c'est quand même assez intéressant. On va pas faire une émission sur le tennis, non merci. Donc continuons ce Greg Show avec la chanteuse folk rock américaine Suzanne Vega, qui est une chanteuse donc qui est née en Californie à Santa Monica, donc près de Los Angeles. Le titre, il y a eu plusieurs tubes assez connus de Suzanne Vega. Nous allons écouter donc une version de Tom's Dinner, qui est un titre issu de son deuxième album Solitude Standing de 1987. Puis nous continuerons avec des choses que je vais choisir entre-temps, mais vous reconnaîtrez certainement.

Relax, donc titre interprété par le groupe britannique Frankie Goes to Hollywood, titre des années 80 car il s'agissait de leur premier single, pardon, là, Relax de 1983. Frankie Goes to Hollywood, donc c'est un groupe de new wave britannique mené notamment par Holly Johnson, groupe assez intéressant, assez engagé. Frankie Goes to Hollywood, a priori ça viendrait d'un article de magazine qui parlait de Frank Sinatra qui partait à Hollywood, donc bref, c'est un peu la petite anecdote du jour, vous devez être content. Donc Relax, qui avait été précédé par Suzanne Vega. Continuons ce Greg Show avec du classique du rock américain, The Pixies, ou le groupe Pixies, avec le titre The Holiday Song, qui est issu de leur premier album Common Pilgrim de 1987, qui sera suivi par le groupe aussi américain The President of the United States.

Lump, titre interprété par le groupe de Seattle, The President of the United States, groupe mené par Chris Barrow et qui est donc un groupe dont le premier album éponyme The President of the United States était sorti en 1995. Ça avait eu pas mal de succès aux États-Unis, mais aussi en Europe et dans le monde entier. Ce titre Lump et ce groupe qui a été aussi, alors disons, un peu éphémère à partir du moment où on n'en entend plus trop parler d'eux depuis. Ils ont eu donc une bonne période au milieu des années 90 jusqu'à la fin des années 90, mais après, pas grand-chose. En tous les cas, c'est assez rythmé, c'est assez sympa, c'est du bon rock. Ça vient de Seattle et ça vient de Seattle comme le groupe Nirvana évidemment.

Cruel Summer, excellent titre interprété par le groupe féminin britannique Bananarama, groupe de Bristol. Le titre Cruel Summer était un titre de leur deuxième album Bananarama qui datait de 1983. Pourquoi Bananarama et ce titre? Bah pourquoi ce titre et Bananarama? Parce que précédemment, c'était donc Nirvana avec le titre Love Buzz. Love Buzz, c'est un titre du premier album de Nirvana, Bleach, de 1989. Love Buzz est donc une reprise d'un morceau de Shocking Blue. Shocking Blue, c'est un groupe néerlandais des années 60. Leur titre, c'était Venus. C'est un titre de 1969, donc qui a été repris par Nirvana dans le cadre du titre Love Buzz. Et donc, le parallèle, en fin de compte, Shocking Blue, donc Nirvana a repris. Shocking Blue a été aussi repris par Bananarama avec le titre Venus. Venus qui n'est pas leur meilleur titre, c'est pour ça que je vous ai proposé Cruel Summer, qui est donc un titre des années 80. Excellent groupe féminin de... Alors je sais... Oui, je vous ai déjà dit, ils sont de Bristol. Je m'y perds. Et donc la principale, ou du moins le leader, leaderuse de ce groupe s'appelle Sarah Dallin. C'est un groupe qui se produit toujours, mais qui ne fait pas a priori de nouveaux albums. J'ai rien entendu de cela. Continuons. J'ai un peu trop parlé. Continuons ce Greg Show avec de la musique R&B soul des années 70 américaines. Donc, j'ai du mal avec mes adjectifs et mes phrases. Le groupe s'appelle Sister Sledge, excellent groupe. Le titre Lost in Music, qui sera suivi par Eric B. and Rakim.

C'était donc un très bel enchaînement R&B rap. Plusieurs morceaux. Le premier morceau, c'était Lost in Music, interprété par le groupe américain de Philadelphie, Sister Sledge, donc composé des sœurs Sledge, Debbie, Johnny, Kim et Cathy. Lost in Music, c'est un titre issu de leur troisième album We Are Family de 1979. Ensuite, nous avions eu Paid in Full, interprété par le duo new-yorkais composé de Eric B. et Rakim. Titre issu de leur premier album Paid in Full de 1987. Et le dernier titre que nous venons d'entendre ensemble s'appelle Only You. Il a été co-interprété par le groupe américain d'Atlanta 112, Notorious B.I.G. ainsi que P. Daddy, que nous appelions à l'époque Puff Daddy. C'est un titre de 1996. J'ai eu un peu de mal à faire mon explication de ces trois titres. Continuons avec de la musique totalement différente. Il s'agit, on va dire, de rock un peu baroque. Le titre, c'est un titre de 2022, qui s'appelle Children of the Empire et qui est interprété par la Britannique Y.S. Blood. Ce titre sera suivi par Broken Bells.

C'était donc The High Road, interprété par le duo américain Broken Bells, titre de 2010, issu de leur premier album Broken Bells. C'est un excellent titre que ce High Road et le groupe Broken Bells et le chanteur notamment, ainsi que l'instrumental, est excellent. Je vous le conseille donc. Continuons ce Greg Show avec du plus ancien. Il s'agit là donc de David Bowie, chanteur américain donc des années plutôt 70, qui dans les années 80 a fait un titre avec Pat Metheny. Pat Metheny qui est un musicien américain. Le titre s'appelle This Is Not America. Il est excellent, il date de 1985. Ce titre sera suivi par un autre classique de Bruce Hornsby.

0: C'était donc Changes, interprété par le chanteur Tupac. Donc c'est un titre a priori posthume. Il a été réalisé en 1998. Il est basé donc sur le titre précédent qui est The Way It Is, interprété par Brune Horseby and The Range, qui est à la base un groupe américain de Los Angeles. Le titre datait de 1986 et a donc été remixé et repris en Changes, interprété par Tupac. Un titre assez engagé sur plusieurs thématiques, on va dire sociales. Continuons ce Greg Show avec, dans la continuité de ce que nous venons d'écouter, du hip-hop américain avec deux titres de Dr. Dre, un premier qui s'appelle Keep Their Heads Ringing, qui est un titre qui a été utilisé pour la bande originale d'un film. Ce titre sera suivi par Big Egos.
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1: C'était donc Forgot About Dre, interprété par Dr. Dre et Eminem sur l'album, sur le deuxième album de Dr. Dre, 2001, qui date de 1999, et précédemment à Forgot About Dre, c'était le titre Big Egos, qui était aussi un titre de l'album 2001, interprété ou co-interprété par Dr. Dre et le rappeur Hitman. Continuons avec du rock britannique, le groupe s'appelle Working Men's Club, le titre s'appelle John Cooper Clarke, il est issu de leur premier album qui s'appelle Working Men's Club, qui est un album de 2020, et donc c'est un groupe de Sheffield, ce titre est excellent et sera suivi par Brian Ferry et Roxy Music.

l'excellent titre More Than This, interprété par Roxy Music, titre de 1982. Il nous reste donc quelques secondes avant la fin de cet épisode 78 du Greg Show. J'ai juste le temps de vous souhaiter une bonne fin de week-end, une bonne semaine prochaine. On se retrouve pour l'épisode 79, donc dimanche prochain. Ce sera le 7 juin, j'appuie vraiment beaucoup sur mes mots. Il nous reste presque 20 secondes, le temps d'écouter le début de Praise You, interprété par Fatboy Slim, titre de 1999. Ciao.

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Eh bien, le bonsoir, vous êtes bien sur les ondes de la radio 666 dans Jamaïque en radio show, votre émission Strictly Roots and Culture du dimanche soir. En espérant que vous ayez passé un agréable week-end, et on va le terminer en musique avec 1h30 de reggae music non-stop. Et c'est parti avec Bunnington Judah, le morceau s'appelle Back Off.

Ok, avant de continuer, je voudrais remercier tous les massifs de Rouen qui se sont déplacés vendredi soir au fait social. C'était bien cool. Je voudrais big up aussi Théo Free Meditation pour l'invitation. Un grand big up à lui. C'était une super soirée. Merci le fait social et le quartier libre de Rouen de nous avoir accueillis. C'était vraiment très très bien. Voilà, et nous on va se retrouver le 26 juin au El Camino. La prog arrive très bientôt. Et en attendant, on va s'écouter une petite galette.

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Chers auditeurs, chères auditrices, bonsoir, bienvenue dans ce nouvel épisode du Masque et l'Enclume, comme tous les dimanches, 21h30 et quelques sur Radio 666, 99.1 FM dans la région de Caen, www.radio666.com, all over the galaxy, du multivers, de l'univers, de la dimension, des dimensions black metal, francophone ici, puisqu'on se parle de black metal francophone exclusivement. Vous êtes en la compagnie de Jean-Pierre, comme chaque semaine, hein, si vous êtes un habitué, si vous ne l'êtes pas, eh ben vous allez découvrir. Chaque semaine, on donne la parole à un acteur de la scène, souvent des artistes, mais pas que. Cette semaine, ce sera le cas avec un groupe un peu plus loin que à l'accoutumée de la scène black metal, parce que ce sera plus un groupe de Dev Black, mais quel groupe de Dev Black? Un groupe de Dev Black français qui s'appelle Towering. On sera avec Tom tout à l'heure, qui va nous introduire dans l'univers, pour ceux qui ne le connaissent pas, de Towering, un sacré univers. Donc je vous invite vraiment à rester à l'écoute. Je vous invite aussi à vous abonner à nos réseaux sociaux, le Masque et l'Enclume sur YouTube, le Masque et l'Enclume sur Facebook évidemment, et le masque.l'enclume, c'est plutôt le Masque et l'Enclume.666 sur Instagram, abonnez-vous. Et puis voilà, remettez les syllabes dans l'ordre, ça vous fera le mot abonnez-vous. Allez, on débute tout de suite par, pas par Towering, mais par un one-man band qu'on a déjà reçu il y a fort longtemps. C'était à l'époque de la sortie du premier album qui s'appelle Caro Scuro. One-man band, plus vraiment one-man band, mais presque encore, bref, passons. Lyonnais, qui propose un black metal mélodique assez âpre, qui avait sorti ses albums sur le label de nos amis de France Bluff Day Grind, le label est terminé. Là, c'est un extrait du dernier album qui est sorti uniquement en support non physique, hein, en digital pour l'instant. Alors, le morceau que j'ai choisi, c'est le morceau Et des croix à l'horizon. L'album s'appelle Hermitage, album avec pas mal d'éléments lyriques, symphoniques. Ça ne se marie pas toujours de façon parfaite, mais c'est en tout cas de bonne facture. Et on vous invite à vous procurer l'album sur Bandcamp et pourquoi pas attendre, solliciter, faire qu'il y ait une sortie physique. On salue d'ailleurs Ombra au passage, s'il nous écoute tout de suite. Caro Scuro qui ouvre le bal avec ce « Et des croix à l'horizon ». Et ensuite, je donne la parole à Tom et puis il sera temps de nous quitter. Donc j'en profite aussi pour vous dire au revoir. Je fais tout en même temps comme ça. Et ben, les choses sont faites et sont faites de façon urbaine et courtoise. Bye bye à la semaine pro, hein, et écoutez surtout Caro Scuro et Towering qui arrivent juste derrière et qui méritent toute votre attention, voire plus. Ciao ciao.

0: 13 pour moi, ça représente 13. 1 plus 3, 4. 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
1: Chers auditeurs, chères auditrices, on fait un petit pas de côté ce soir. On va interviewer un groupe qui est plus dans la scène death metal, hein, je dirais que black metal. Hein. Tom, tu ne me contrediras pas sur ce point.
2: On est quand même bien versé dans le black, mais on reste avant tout plutôt death, effectivement.
1: Ok, alors j'ai pas dit le nom du groupe, hein, exprès. C'est Tom de Towering, dont le deuxième album est sorti chez Delorem, et c'est un excellent album. Donc c'est pour ça que je me permets de lui donner la parole et que je souhaiterais que vous découvriez, si vous ne connaissez pas Towering, incessamment sous peu, ce que vous proposez le groupe. Alors, pour les auditeurs peu familiers, peu familières, les auditrices avec Towering, est-ce que tu peux revenir rapidement sur la genèse du groupe? Comment est né le combo? Avec quelles intentions? Et pourquoi ce nom, The Towering?
2: Eh bien, ça a commencé en 2014. J'étais à l'époque dans un groupe à la batterie, dans un groupe parisien, une rôle de Secrator. Et en fait, j'ai voulu revenir à mon instrument principal, qui est la guitare. Je suis parti avec des compositions de death metal plutôt old school, plutôt proche de la scène putride, entre guillemets, qui vient du Danemark, Norvège. Voilà, cette scène qui était émergente à l'époque. Et je suis parti de ça avec donc des idées de compos. Et je me suis rapproché de Chris Nart, qui est toujours dans le groupe à la guitare. Et on a fondé le groupe là-dessus. On a rapidement évolué vers quelque chose d'un peu plus travaillé, on va dire, au niveau des compositions. Et petit à petit, on s'est approché donc finalement de l'étiquette qui nous est donnée aujourd'hui, plutôt Black Death, Death Black en l'occurrence, je trouve qu'il est plus juste, avec donc deux albums qui sont sortis chez Delorem, Delorem Records aussi, un label français de qualité. Quant au nom, Towering veut dire imposant, mais dans un sens plutôt structurel. Donc tout de suite, moi, ce qui me venait en tête, c'est d'avoir quelque chose qui nous domine, qui nous surplombe. Se rapporte petit à petit, si les personnes s'intéressent aux paroles, à quelque chose d'un peu plus occulte, métaphysique, donc plutôt une présence sur laquelle je ne veux pas forcément donner de nom. C'est à l'auditeur de faire ses propres recherches dans les paroles et de voir exactement de quoi on parle, quelque chose qui est face à nous, qui nous domine, qui nous surplombe.
1: Eh bien écoute, merci pour ces beaux éclairages. Et en plus, tu as déjà répondu à la question suivante, celle que je voulais poser sur le style et les influences. Donc c'est parfait, parfait. Donc 2019, premier album, Obscuring Manifestation. Avec le recul, quel regard tu portes, toi, sur cette œuvre et sur la façon dont l'album a été accueilli à l'époque?
2: T'es assez content de l'impulsion que ça nous a donné, ça c'est certain. Malheureusement, il est sorti à une période qui nous a un peu desservi, puisqu'il y a eu le Covid qui est arrivé après la sortie et qui nous a en fait coupé dans notre élan. On avait pas mal de dates qui étaient prévues, notamment du headlining sur Toulouse ou voilà, un peu partout dans la France. Et malheureusement, comme on le sait, hein, le Covid a fait très très mal à la scène et on n'a pas pu profiter de pourtant ce premier élan qui était assez intéressant, puisqu'on a eu énormément de super retours de la part des critiques, aussi bien des chroniques que des personnes dans le milieu. Hein. On a eu quelques contacts, notamment de Merciless et autres, qui sont venus nous féliciter et nous soutenir. Donc ça nous a fait vraiment plaisir, mais on était assez frustrés, puisque après le Covid, malheureusement, on n'a pas pu continuer à défendre cet album. Après, sur le regard d'un sur l'album en lui-même, on reste quand même très très content, même si les personnes qui nous écoutent peuvent témoigner du fait que le deuxième album est quand même nettement plus poussé. En fait, on a pris un peu une autre direction qui est pour moi une évolution en mon sens. Le premier album est bien là pour donc cette première impulsion. On est très content, mais aujourd'hui on est plutôt voilà sur cet élan d'évolution plus porté sur le black.
1: 2026, vous êtes de retour 7 ans après, hein, le cap très important du deuxième album dans la carrière d'un groupe. L'album s'appelle The Oblation of Man. Comment ça s'explique ce délai si long? Alors, tu en as un petit peu parlé, il y a le Covid, mais je crois que l'album est quand même prêt depuis un petit moment. Hein. Il était prêt, je crois, d'après mes sources, fin 2023.
2: Tout à fait. C'est sûr que l'album a pris son temps pour être travaillé. Parce que je voulais vraiment marquer au niveau de la composition, des guitares, enfin voilà, de tout le concept du groupe, vraiment pas prendre un cran, mais plutôt deux crans au-dessus par rapport au premier album. puisque c'est tout simplement là où j'en suis arrivé dans mon évolution personnelle en tant que musicien et les autres également. Et c'est pour ça qu'on a vraiment pris le temps en fait de travailler chaque aspect, le détail, chaque arrangement. J'espère que les gens s'en rendront compte. D'après les chroniques qui sont déjà tombées, c'est le cas. L'évolution a vraiment été remarquée. Pourquoi est-ce qu'il a pris autant de temps alors qu'il était déjà prêt il y a quelques années? En fait, c'est qu'il n'était pas vraiment prêt. On est revenu plusieurs fois en fait sur les compositions. Et c'est vrai qu'il y a eu un message donc en 2023, a priori, après ce que tu me dis. Je disais que l'album était fini. En fait, c'était vrai, mais pas vrai. C'est-à-dire qu'en fait, on est revenu un petit peu en arrière. Entre-temps, il y a Arboria qui nous a rejoint à la basse, qui lui a apporté sa propre touche aussi sur les compositions. Donc, c'est pour ça qu'on a décidé de revenir en arrière un petit peu sur l'état de l'album et de le bonifier un peu plus. Donc c'est pour ça qu'il a pris énormément de temps.
1: Se retrouve avec un très très très très bon album. Alors on va revenir sur votre processus de composition, enfin surtout toi, hein, puisque moi je ne le connais pas. Comment ça naît une chanson, un morceau de Souring? Est-ce que tu pars d'un riff, d'un motif de batterie, puisque tu as été batteur aussi? Ça part des textes en fait. Voilà. Comment vous agrégez tout ça? Est-ce que c'est toi, tête pensante, dictateur en chef qui compose tout, ou alors c'est plutôt un effort collectif?
2: Alors, ça part quand même d'une impulsion en général de guitare. Hein. Je me pose avec ma guitare et je commence à écrire, à enregistrer des maquettes en fait, avec une batterie programmée. Je propose jamais juste un riff en fait. Je pars plutôt sur voilà, plusieurs riffs, des titres complets parfois que je propose ensuite, enfin que je soumets aux autres, qui me font leur retour dessus, qui apportent leurs propres idées. Et c'est de là que vraiment le morceau grandit. Et moi, par contre, au niveau du chant, il arrive toujours en dernier parce que je souhaite toujours voilà pousser les instruments à leur maximum avant d'arriver au chant, avant même d'arriver aux paroles.
1: Je te propose un premier extrait de cet album. J'ai choisi le morceau qui s'appelle Ascétisme, qui ouvre l'album, si je ne dis pas de bêtises. Et je vais te laisser peut-être nous en dire deux mots sans trop en dévoiler non plus, histoire de le présenter.
2: Bah, du coup, c'était Sism, qui donc en français, l'ascétisme, c'est tout simplement le fait de partir sur une vie de dévotion complète. Donc il y a vraiment cet univers ritualistique. C'est pour ça qu'il y a cette longue intro instru. Et on commence en fait à voir un petit peu l'évolution du groupe dès le début de l'album et de voir à quoi on va être cuisiné entre guillemets sur tout le reste. Et donc il y a vraiment cette part voilà, de rituel, de dévotion en fait qui sont des aspects très importants sur l'album.

0: On est de retour hein, sur Radio 666 avec Souring et Tom. Est-ce que tu peux revenir du coup sur la genèse de The Oblation of Man? Tu nous as déjà un petit peu expliqué qu'il était né une première fois, puis il est retourné en salle d'accouchement pour mieux le travailler. L'enregistrement, le mix, le mastering, ça s'est écoulé sur combien de temps? Est-ce que vous avez rencontré des difficultés particulières? Et alors, tu nous disais également que vous vouliez franchir non pas un, mais deux ou trois crans. C'était ça l'objectif que vous étiez fixé, à savoir être un peu plus dense, un peu plus dissonant, un peu plus impactant par rapport au premier album?
1: Tout à fait, ouais. C'était vraiment l'objectif de... Alors, c'était une évolution naturelle, hein, comme je le disais. De notre côté, on ne s'est pas forcé à arriver à ce niveau-là. On ne s'est pas mis des objectifs de niveau technique. Mais c'est sûr que, par contre, l'objectif principal, c'était vraiment de tout mettre au maximum de notre côté. Et c'est pour ça qu'on en est arrivé là. Donc, ça a pris forcément énormément de temps, parce que déjà, il a fallu que chacun se mette, entre guillemets, au niveau technique de son côté, donc beaucoup de travail personnel au niveau des musiciens pour arriver au niveau d'enregistrement requis, nécessaire par rapport à la capacité technique des morceaux. Donc déjà, ça a pris pas mal de temps de ce niveau-là. On a fait le choix de s'enregistrer chacun de son côté, à la maison, parce que d'un point de vue, on va dire, temps et surtout confort personnel pour vraiment arriver à être détendu et à arriver à faire à enregistrer correctement. Donc on a enregistré tout ce qui est guitare, basse et chant chez moi, dans mon studio perso, et donc la batterie de Mortem était chez lui dans son studio de batterie perso. Donc ça a pris quand même déjà beaucoup de temps, sachant que pareil, Mortem a deux autres projets, deux autres groupes assez vivants, donc qui prennent pas mal de temps. Donc en fait, l'étape la plus longue a vraiment été l'enregistrement en lui-même. Ensuite, au niveau de la prod, on a confié ça à Eloi Nicode, qui joue dans The Scalar Process, qui était également dans Dawall. Et c'est notamment au sein de Dawall que Arboria, donc notre bassiste, et Eloi se sont connus. Et c'est Arboria qui a suggéré son nom. Donc on est rentré en contact et on a fait un exercice très simple. C'est qu'on lui a dit, voici un titre. Qu'est-ce que tu nous proposes comme mix là-dessus? On est resté assez vague sur. On n'avait pas un cahier des charges vraiment fourni. On l'a juste dit. On veut quelque chose de massif, sombre et surtout qui met en avant la fameuse évolution dont on parle depuis le début, depuis le premier album. Et en fait, dès son premier jet, il a tout de suite compris, saisi les ambiances en fait cette part ritualistique, sombre. Et c'est pour ça qu'on est parti tout de suite avec lui. On lui dit OK, feu vert, c'est bon pour nous.
0: Il a fait un excellent travail, comme vous d'ailleurs, hein, ce qui nous fait un album vraiment très, très, très, très recommandable. Alors, on va se parler un petit peu des textes, hein, parce que tu l'évoques en filigrane depuis le début de l'émission. Les paroles semblent explorer des thèmes liés au vide, hein, à l'insignifiance humaine et à une certaine forme de nihilisme cosmique, je pense. Hein, c'est un peu ce que j'en ai compris. Pourquoi ce choix de thématique? Est-ce qu'il y a un message particulier que Towering veut délivrer au monde, ou à ses auditeurs en tout cas, dans The Oblation of Man?
1: Alors, ce n'est pas forcément un message qu'on essaie de faire passer au monde, mais c'est plutôt une introspection, une vision. Tu as évoqué des thèmes effectivement justes comme le nihilisme, l'insignifiance humaine, mais il y a aussi des thèmes, donc, comme je disais juste avant, qui sont très importants et qui est ce qu'on essaie de faire passer au sein de la musique également. C'est tout ce qui est cet aspect occulte, révérence et donc la recherche personnelle en fait. Comme je disais, je ne veux pas forcément mettre de nom ou de mots arrêtés dessus. Ça, c'est aux personnes de s'y retrouver dedans. Mais voilà, il y a cette part vraiment sombre et de révérence. Voilà, on est parti sur l'évolution par rapport au premier album qui était plutôt un peu véhémente, plutôt vraiment sur la partie nihilisme, mais violente, entre guillemets. Là, ici, on va plutôt se repartir sur nous-mêmes, sur l'expérience personnelle et la recherche de soi et surtout voilà, la recherche de l'occulte.
0: La question qui va peut-être un peu fâcher.
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0: Mais est-ce que ça vous flatte un petit peu, ça vous énerve? Qu'est-ce que tu penses de cette entre guillemets étiquette?
1: Non, mais ça nous énerve pas du tout, parce que c'est vrai que Ulcerate, c'est quand même un groupe qui nous a pas mal influencé, enfin en tout cas personnellement moi, c'est quelque chose qui me parle, hein, forcément. Après, on ne cherche pas à être forcément une réponse ou une copie, mais c'est sûr que c'est une forme de musique en tout cas qui nous parle énormément. Donc C'est une référence qui ne nous énerve pas du tout. Ça nous flatte parce que Ulcerate reste quand même aujourd'hui une référence dans ce style-là, voilà, mélanger à la fois la violence et les parties plus atmosphériques, éthérées. C'est quelque chose qui nous parle. Donc forcément, quand on nous compare à un mastodonte pareil, ça nous fait plaisir, c'est sûr.
0: Ouais.
1: Maintenant, on essaye vraiment d'avoir notre propre identité. Je pense qu'il y a quand même beaucoup de différences avec Ulcerate. On n'est pas
0: Oui.
1: simplement des imitateurs.
0: Mais c'est la même lignée, la même famille. Allez, l'aspect visuel aussi, hein, qui me semble moi, assez important chez vous, pochette, artwork. Comment avez-vous élaboré du coup l'artwork du petit dernier là et l'image, elle colle parfaitement, je trouve, à la noirceur de la musique. Est-ce que le cahier des charges a été fixé par vous pour l'illustrateur? C'est qui le responsable d'ailleurs de cette belle pochette?
1: Alors c'est Leoncio Armer qui du coup a réalisé plusieurs pochettes, mais qui est surtout un artiste voilà, qui produit ses propres travaux. C'est lui notamment qui a fait la pochette de Seth, la morsure du Christ, avec notamment donc la cathédrale Notre-Dame qui est en flammes. On est rentré en contact avec lui par ses travaux qu'il avait déjà réalisés auparavant, parce qu'on s'était mis en recherche voilà, d'un artiste qui collerait bien notre musique. Et en fait, ses travaux nous ont tout de suite parlé. On est rentré en contact et on s'est rendu compte qu'on parlait bien la même langue, le même langage quant à la vision voilà, artistique. Et donc, il a tout de suite été emballé par le projet en écoutant notamment le premier album, Ça lui a parlé. Donc, de là est née une collaboration. Vraiment, je préfère utiliser ce terme plutôt qu'une commande, puisque je lui ai fourni les maquettes du deuxième album, mais également les textes. Et je suis resté assez vague dans les directives en lui disant, je veux vraiment avoir ton empreinte à toi dessus, ton interprétation. Je lui ai juste dit, voilà, je voudrais une forme de vénération, enfin, mettre en avant les aspects voilà, de révérence. Face à l'occulte. Et lui, donc, a choisi encore une structure, cette fois-ci un peu plus sombre que la tour du premier album, quelque chose un peu plus, voilà, qui est libre, à chacun de voir sa propre interprétation. C'est pour ça qu'il est parfaitement rempli cette interprétation personnelle. Moi, je trouve qu'il y a vraiment sa patte sur cette pochette qui est vraiment, à mon sens, et à notre sens, exceptionnelle.
0: Je confirme, en tout cas, c'est vraiment un très bel objet et qui met la musique dans un très très bel écrin, je trouve. Alors, l'album sort comme le premier chez Delorme Records. Comment est née aussi la collaboration avec Delorme et qu'est-ce que vous en attendez, vous, personnellement?
1: Elle est née à partir du moment où on a commencé à sortir le premier, alors certains disent EP, démo ou autre, juste avant Obscuring. C'est lui qui nous a contactés et qui nous a annoncé qu'il cherchait un nouveau groupe de death. Hein. À l'époque, on était vraiment dans le death plus old school, moins black. Et donc, je lui ai fourni l'album enfin, en cours d'enregistrement. Ça lui a bien plu et on est resté là-dessus. Après, donc, sur le deuxième album, je l'ai prévenu en lui annonçant qu'on partait sur une évolution voilà, plus black metal. Ça lui a tout de suite parlé également. Donc, il a dit, il n'y a pas de souci, on continue ensemble si vous le voulez bien. Et donc, effectivement, on a porté cette collaboration jusqu'à ce deuxième album, The Oblation of Man.
0: Allez, on s'en écoute un deuxième extrait. On va s'écouter The Devouring Presence. Je te laisse le présenter. Tu le feras probablement bien mieux que moi.
1: C'est un petit peu le titre, on va dire, qui représente à notre sens bien un des aspects principaux de cet album. Là, c'est la dimension vraiment ritualistique, puisqu'il y a ce long break instrumental au milieu du titre et qui s'ouvre vers une voie un peu plus lumineuse qui, pour moi, représente l'acceptation et la révélation.

0: Et on est de retour, toujours sur 666 avec Tom de Touring. On va se parler un petit peu du live, hein, parce que je crois que le live, vous étiez un peu sevré de live. Hein. Je crois que vous reprenez juste là les concerts. Alors ma question, vous vous en doutez, c'est comment vous adaptez des compos qui sont relativement denses et produites pour le live? Est-ce que vous cherchez à reproduire le plus fidèlement possible le disque ou alors proposer aux auditeurs en live quelque chose de plus viscéral, de plus brut? Et bah finalement, à quoi ça ressemble Touring sur scène? Est-ce qu'il y a une scénographie particulière?
1: Alors, on cherche vraiment à se rapprocher le plus possible de ce qui est écrit, mais par exemple, on ne joue pas au clic ou on n'essaye pas d'appuyer sur play, entre guillemets, en live. Vraiment, cette

0: musicalement ou dans l'état d'esprit, hein. Je pense notamment à ceux qui sont également dans le roster de chez Delorme.
1: Déjà, on est assez proche, notamment de Par Mortem qui joue donc, dans Mortis Mutilati et Execration Rites. C'est vrai que Mortis Mutilati sont vraiment des amis proches, puisque leur bassiste-chanteur était notre ancien bassiste. Donc, on a gardé un très bon contact avec lui. Il nous accompagne parfois pour les répétitions et autres. On est très proche d'eux. Donc, on est liés à eux et également dans le travail, puisqu'on essaie de monter des dates ensemble, hein. Et ensuite, c'est vrai qu'on est assez proche du groupe Viande, donc de Chambéry, qui font du death très très très sombre, et avec qui on a pu jouer déjà à Lyon, et avec qui on a toujours de très bons contacts, et avec qui on essaye également de travailler pour donc 2026 et 2027 pour monter des dates ensemble.
0: Viande, d'ailleurs, je crois que l'album arrive bientôt, hein, le nouvel album.
1: Exactement, ouais, chez Transcending Obscurity, donc très qualitatif aussi, et on devrait être lié également sur les performances live, ouais.
0: Ok, parfait. Alors, en tant que groupe évoluant dans un style, on va pas dire grand public, hein, mais plutôt l'inverse de niche, quel est ton avis, votre avis sur l'impact du streaming et des réseaux sociaux sur la visibilité de Towering et plus globalement du death metal underground, mais surtout de Towering?
1: Alors, c'est pas forcément quelque chose qu'on travaille, mais j'ai envie de dire c'est indispensable aujourd'hui pour un groupe qui veut avoir une visibilité. Et bien sûr, ce qui reste le principal dans la vie d'un album, c'est le format physique. C'est pour ça qu'on est très content aujourd'hui d'avoir sorti ce deuxième album en vinyle, qui est vraiment un objet extrêmement qualitatif sur lequel justement on a passé du temps. C'est sûr que tout ce qui est par contre réseaux sociaux, Internet, bah, c'est indispensable pour se faire connaître, se mettre en avant et surtout proposer et faire écouter pour que les gens voilà, finissent par adhérer, enfin nous rejoindre sur le groupe. Après, bah, les ventes physiques se sont très bien déroulées. Franchement, on est très content de ce que ça donne de ce point de vue-là. Et notamment, bah, voilà, on a quand même investi quelques ressources dans tout ce qui est la production de vinyle et de CD. Et on voit que les gens soutiennent aujourd'hui en 2026. Les gens achètent toujours du physique, du t-shirt, du vinyle, du CD. Et ça, c'est super parce que c'est le meilleur moyen de soutenir un groupe.
0: Eh ben c'est parfait, c'est parfait, c'est parfait. À vous les millions, comme dirait l'autre. Non, je plaisante. Allez, question un peu plus touchy, entre guillemets. Enfin, touchy, je ne suis pas sûr, mais bon, on va la présenter comme ça. L'intelligence artificielle est partout, hein, on ne peut plus lui échapper maintenant, même dans l'art, hein, puisque bon, on a quelques pochettes de groupes cultes qui ont été cultissimement ratées. On va parler de Deicide, enfin bref. Quelle est l'opinion que tu peux avoir, toi, sur cette partie, enfin sur ce truc-là, quoi. Est-ce que pour toi c'est un outil qui peut être intéressant à déployer et à utiliser dans la composition ou l'enregistrement, ou absolument pas, et ça doit être proscrit, tenu à l'écart, même si ça va être compliqué?
1: Non, pour moi, j'ai vraiment une vision old school vieillissante, mais c'est sûr que pour moi, ça n'a pas forcément sa place dans le métal, en tout cas extrême, qui pour moi est une musique viscérale et où voilà, c'est un exutoire. Hein. Enfin, moi, après, je prends mon cas, notre cas, je pense que je parle pour aussi les autres membres, où vraiment ça vient de nous, c'est l'extension un peu de nos personnalités. Hein. Et aujourd'hui, non, je vois pas ça comme, même d'un point de vue outil, je m'en sers dans mon métier, hein, comme beaucoup de personnes, je pense aujourd'hui. Mais dans l'art, justement, ça doit rester quelque chose une extension de personnalité, un exutoire, un cataplasme.
0: Est-ce que tu peux nous donner quelques indices sur ce que vous préparez pour la suite? Est-ce que du coup il y a du live prévu? Tu parlais tout à l'heure de Viande, d'un album, peut-être une tournée, enfin je ne sais pas trop. Ou un nouvel album? Est-ce que vous avez déjà des compos dans les tiroirs? Vous en avez dans les tiroirs? Où vous en êtes pour la suite, quoi? Comment vous allez, je dirais, supporter, entre guillemets, ce nouvel album? Et puis est-ce qu'il y a déjà quelque chose après?
1: Alors pour 2026-2027, ce qui est clair, c'est qu'on va essayer de planifier un maximum de dates. Là, il y a des trucs qui sont en préparation, qui sont très intéressants et qui vont donner quelque chose d'assez conséquent. Je ne peux pas trop en dire plus pour l'instant. Mais c'est sûr que là, objectif 2026-2027, c'est défendre et se produire sur scène. Quant au troisième album, on n'a rien pour l'instant, mais ça ne devrait pas tarder de se remettre un peu la composition à plusieurs. Mais ça, c'est quelque chose qui va se faire naturellement, comme pour le deuxième album. On attend vraiment d'être prêt avant de sortir quelque chose. Donc là, pour l'instant, il faut pas attendre grand-chose de ce côté-là avant quelques années. Mais c'est sûr qu'on va pas s'arrêter là.
0: Ben on espère en tout cas, parce qu'on sent quand même, enfin moi je vous suis depuis le premier opus et vous avez sévèrement cranté entre le premier et le deuxième, donc j'ai hâte évidemment de déjà d'écouter à nouveau et me délecter de ce deuxième album, et j'invite tous les auditeurs à faire de même, hein, à aller chercher le premier et le deuxième. En plus, il y a du bel objet, hein, puisque moi je les ai en vinyle, enfin bref, j'ai arrêté de vous raconter ma vie, mais voilà, immergez-vous dans ce...

0: cas, soutenez-le. Et alors, si tu devais définir l'évolution, j'aime bien les questions compliquées, The Towering entre les débuts et maintenant en un seul mot, ce serait lequel ?
1: C'est compliqué de trouver un seul mot. Voilà, aujourd'hui, pour passer du premier au deuxième album, ce qui résume le plus, c'est tout simplement la révérence. Pardon.
0: Et pour conclure, évidemment, parce que le mot de la fin te revient, merci du temps que tu nous as accordé, auditeurs, auditrices, vous savez ce qu'il vous reste à faire, vous jetez sur les deux opus de Towering. Si tu devais recommander un seul, et oui, c'est le moment des un seul morceau de la discographie à quelqu'un qui n'a jamais entendu Towering, pour dire, tiens, Towering, tu veux savoir ce que c'est, ben t'écoutes ce morceau. Et ben ce serait lequel et pourquoi, et puis ce sera également ce morceau-là qui clôturera l'interview.
1: Malheureusement, c'est deux morceaux qu'on a déjà passé dans l'interview.
0: Mince. Bon, alors ouais, un troisième. Effectivement. Donc, je fais pas trop mal mes choix, du coup.
1: Ouais, très très bien vu. Ouais. Non, c'est clair. Non, mais c'est franchement, si on avait qu'un seul là aujourd'hui qui nous représenterait le plus, c'est The Devouring Presence.
0: Ouais.
1: Après, voilà, si on veut en mettre un troisième pour clore l'interview, ce serait To Die Once and Emerge, donc le deuxième de l'album.
0: Eh bien, écoute, on va faire comme ça. Et chers auditeurs, je le répète, je suis un peu âgé, hein, donc du coup, un peu gâteux, mais tout l'album mérite votre intérêt et les deux opus méritent votre intérêt. Soutenez Towering, soutenez Dolorem. Merci à toi, Tom, et puis au plaisir peut-être de te croiser sur une scène en 2026 ou en 2027. Avec grand plaisir.
1: Avec grand plaisir également. Merci à tous ceux qui ont donc suivi cette interview. Et à bientôt.
0: Merci.

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2: Hello, salut à tous pour ce nouveau Free Jazz, on est dimanche soir. Sonny Rollins, le saxophoniste, nous a quittés lundi dernier. Alors ce soir, c'est Sonny Rollins avec le morceau Is Broadway Run Down, extrait de l'album Is Broadway Run Down de 1966. Pourquoi celui-là ? À cause de la section rythmique. Jimmy Garrison à la contrebasse, Elvin Jones à la batterie. Ben, Garrison et Jones, c'est la section rythmique de Coltrane dans les années 60. Donc voilà, une des sections rythmiques de Coltrane. Et on est en 66, on est sur la fin de carrière de Coltrane. Elvin Jones va partir, n'étant plus d'accord avec Coltrane sur ses orientations rythmiques. Rachid Ali va faire son apparition auprès de Coltrane. Et Jimmy Garrison était quand même toujours le bassiste de Coltrane. Freddie Hubbard est à la trompette, donc ça envoie sévère. Et bien sûr, Sonny Rollins au saxophone ténor, indétrônable. Donc là, on a quand même un quartet, Sonny Rollins au sax, Freddie Hubbard à la trompette. On a Garrison à la basse et Elvin Jones à la batterie, la section rythmique légendaire chez Coltrane. Ben franchement, ça vaut le coup d'écouter, hein. Et puis, c'est, ouais, ça envoie bien. Bon, allez, je vous laisse avec ça. Ça dure une vingtaine de minutes. East Broadway Run Down de Sonny Rollins, 1966. C'est parti.

Voilà, c'était East Broadway Rundown, Sonny Rollins, 1966. Alors, Sonny Rollins était au sax ténor, vous aviez Freddie Hubbard à la trompette, et la section rythmique exfiltrée de chez John Coltrane, Jimmy Garrison à la contrebasse, Elvin Jones à la batterie. Voilà, cette émission touche à sa fin, je vous souhaite une super bonne soirée, gros bisous à toi qui m'écoutes, et à dimanche prochain.

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